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0: 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La neige a tombé.
1: Les filles sont en dehors. 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
1: Épreuve musicien,
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0: Expérience musicien. 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

Avec Mary System Bender, voilà notre job. Ah oui, qui dit System Ben, nous connaît ses frères déjà. Ah ouais, double de déjà devant. 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

0: Ah ouais, t'es venu là avec nous, n'avons pas que jusqu'à 10h et c'est notre troisième tranche à mouiller. On a mis des bouchons. Ah ouais.
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